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2: Oui.
1: Ou que parle bas en mia, oui? Parce que. En la street manger ici donc. Tous les jours, c'est ici dans le cas de Ginet. Faut parler bas, hein?
2: Mais ses amis, en moins, quand qu'ils disent, ils pas ni femme.
1: Moi? Ah, pas femme, hein? D'ailleurs, pour yon, jodi là, manger la gis. Des poissons, tout seul qui t'y dé, qu'on dédouette. Si vous voulez baïta ou. Mais à part de moi, qu'est-ce que
2: tu vous n'avez pas envie de manger là?
1: Hein? Restons. Restons. C'est cochon alors. Mais il est qu'à venir. Il a mangé tout. Il a mangé plus qu'il vous et moi.
2: Bon, attends, attends, attends. Qui est-ce? Eh bien, il est 11h. Et comme il vient à midi et demi, ça nous a fait quoi manger un foie même, et qu'on s'allait qu'il vient nous cuisiner en régime.
1: Ah, mais nous qui fait ça, attends, nous qui fait ça.

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0: 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Oh! Ma come? Andi con io? E chi c'è ho?
1: Alla? Alla c'è bene?
0: O bene noi là là? Come te mai sono da bambino?
1: Mais non, qu'en vois-tu là?
0: Ah, dis-on tout, c'est pas bien.
1: Mais pourquoi on voit ça?
0: Mais il n'a pas mangé une grosse habitude. Et qui te couvre encore les tables là? Oh, ben! Tu vas manger une jeune là?
2: Eh non, il est trop grand bonnet. On peut manger plus tard.
0: Quelle jeune là?
1: On peut dire.
0: Non, mais ils ne vont pas manger nous-mêmes alors.
2: Oh, oui,
0: j'aime. Oh, on va retirer pas ça. Ah ouais, vous commencez quand même. Pourquoi ça on veut pas?
1: Servez-moi. Servez-moi.
0: Les méchants même.

0: Oh, bonne bonité, c'est pas ça, lui-même. Bon, on va demain.
1: Demain, qui m'y
0: 11h ou midi?
1: Midi.
0: Ok.
2: Qui m'y
0: demain, nous parlons.
3: Parole pour vous.
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0: Creed.
1: Messieurs
0: et dames, si nous sommes ce que nous sommes, c'est parce que d'autres ont lutté sans les sommes pour la somme pour que nous soyons heureux comme nous sommes. Nos ancêtres, les esclaves, ont été arrachés chez eux, dans leur communauté, par des marchands d'esclaves, puis transportés par des négriers. Ils ont été abaissés, ballottés, shootés, dérangés, embarqués, esquintés, fouettés, insultés, maltraités, piétinés, persécutés. Nous devons raconter l'Antiquité avec autorité comme des majestés qui veulent monter à l'université avec simplicité, fierté pour lutter contre la mauvaise volonté, la méchanceté, la malpropreté et lutter pour avoir la vraie liberté, égalité, fraternité pour pouvoir exister. Nous sommes des malheureux qui ont beaucoup erré, galéré, miséré et été dominés. Nous sommes des combattants, nos grands-parents sont des anciens combattants, donc nous avons combattu dans tous les temps jusqu'à maintenant. Nous sommes des gens mélangés à la Caraïbe, aux Africains, Milades, des Indiens, bien d'autres encore. Nous sommes un peuple, nous avons 3 siècles d'existence, nous avons une passion, une tradition, des auditions, des positions, des professions, des propositions, des situations, des générations, toutes sortes d'évolutions. Nous sommes cultivés, nous aimons la culture, la nature, l'ouverture, la confiture aussi, bien sûr. Nous sommes en majorité bien élevés, sympathiques, pratiques et même comiques. Sérieux, ambitieux, les pas sérieux sont libertins, joueurs des dés, joueurs des cartes, des baccarats, des lotos, des millionnaires, amateurs, des coqs, surnommés les coquers. Les femmes sont sérieuses, sont entreprenantes, la plupart sont chefs de service ou adjointes. Les non-sérieuses, libertines, chaudes, coquettes, entraîneuses, alimèses à la Santa Barbara. Ceux qui ont lutté sans les sommes pour la somme sont morts. Les héritiers se sont battus, parfois certains sont morts et d'autres emprisonnés. Et la somme sert à ceux qui ont la chance de posséder la somme.

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1: Fabrice.
2: Oui, maman.
1: Fabrice, lève-en, touche la ton épaule, et vois l'école là, non, lève-en. Il n'y a pas l'école. Fait qui j'en parle l'école là, non? Mais le maîtresse a mal aux dents. Le maîtresse a mal aux dents, Fabrice. Où c'était? Oui, laisse-moi dormir. Bruno, sors là, Bruno. Bruno, sors là, t'es mal. J'ai déjà dit, maman, il n'y a pas l'école, sors là. Fabrice, quand regarde en bas la fenêtre, là, sacré petit malin qui ouille, quand tu m'as pas dit l'école à présent, quand crier, bim, Bruno, quand crier, là. Bruno, t'es bien, sorti ici, non, allez. Monsieur, t'es mal. Tu es couillon, t'es mal. Je te dis de ne pas m'appeler. J'ai déjà dit à maman qu'il n'y a pas classe, tu m'appelles.
3: Mais t'es mal, comment je pouvais savoir? Aujourd'hui, on apprend à parler anglais à l'école, hein?
1: Quelle affaire anglais? Ça, ça me regarde dans tes affaires anglais. Moi, je sais parler anglais.
3: Moi aussi?
1: Tu sais parler anglais? Eh bien, dis-moi comment on dit j'ai fait en anglais.
3: Je te dis, hein? Eti.
1: Pas vrai, c'est Eti. Je t'ai gagné.
3: Bon, et toi? Fabrice, dis-moi comment on dit... Attends, si tu es fort en anglais, dis-moi comment on dit bonjour.
1: Je t'ai dit, hein? A dette et idée, nous voyons faire ça pour blen, si 8 kilos, qu'elle est que t'es brehel.
3: Maman, Fabrice, tu es fort. Pouh, monsieur, tu es fort, tu vas.
1: Bon, et moi? Je t'ai dit comment on dit bonsoir, hein?
3: Eh bien, dis-moi. Good fun, deng bon.
1: Maman, Fabrice, tu es fort aussi, même. Bon, Bruno, tais-toi, nous sommes arrivés à l'école, tais-toi. Bonjour mes enfants, bonjour maîtresse. Tant que le monde à la fin, voyons, oh, on vient tout juste d'arriver. Vous savez, aujourd'hui, nous avons une leçon de récitation et il y a la visite médicale. Oui, madame.
4: Vous savez, monsieur le directeur viendra tout à l'heure pour vous faire une visite médicale.
1: Chut, le voilà, silence.
3: Bonjour les enfants.
1: Bonjour monsieur le directeur, bonjour monsieur le directeur.
4: Bonjour, pas tout le monde à la fin, voyons.
1: Allez, trois. Tu récites? Moi, j'ai pas envie, monsieur le directeur. Faites-y, Fabrice, réciter avant.
3: Lequel, là?
1: C'est lui, là-bas.
3: Allez, Fabrice, approche.
1: Moi? Toujours moi.
3: Allez. Mais qu'est-ce qu'il a, ton ventre, Fabrice? Il est tout gros.
1: Moi?
3: Alors, bien sûr, Fabrice. Je crois que tu as des vers.
1: J'ai des vers, monsieur le directeur. Pas vrai. Et toi, tu as des tébales?
3: Dis donc, Fabrice, tu me respectes, oui ou non? Et puis, occupe-toi de tes oignons.
1: Occupe-moi de mes oignons? Eh bien, toi, occupe-toi de ta laille et de ton gosse.
3: Dis donc, tu me respectes, oui. Allez, cette récitation, elle vient, Fabrice.
1: Et je récite.
3: Allez, vas-y.
1: Mais je récite en anglais.
3: Allez, vas-y, je te dis.
1: Bon, je commence, monsieur le directeur.
3: Vas-y, tonnerre, vas-y.
1: Bon. Adèle, t'es idée, il nous va faire un peu de l'un, c'est lui qui lui dit qu'elle est que t'es brûlée. Alors, t'es Fabrice.

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Bonjour, madame. Bonjour. Bonjour. Bonjour. Bonjour. A pas pu y encore parler. Maman pas même levé tête avec le voiture là. Bonjour madame, j'étais venu voir mon ami hospitalisé. Oh. Oh, la jeunette m'a levé. Hein. Oh, m'a levé, papa. On dirait qu'elle m'a dit goumé. Bonjour madame, on t'a fait une voix à mis à mon hôpital. Oh, oh, oh, oh, oh. Good morning, madame. Can you send me where is my friend hospital? Parlez français, parlez créole, c'est parlez anglais. Maman a parlé vent du gadou. Oh. Ah, nous changer même. Mi bab, oh là, nous calé. Eh, en couillant de couillant, là, il prend en couillant de couillant, là, il calé, en couillant de couillant, là, il sorti, sorti, en couillant de couillant. Pardon? Pardon, madame? Ah, où t'es là alors? Mais longtemps, on va passer fort en moi là, madame. Ça fait un bon moment, hein? Pardon? Ah, pas si j'ai pas tenté de chanter là-là. Ah bon? C'est ça. Bonjour, madame. Bonjour. Bonjour, madame la secrétaire. Voilà, j'étais venu voir mon ami hospitalisé. Oui, je vous explique, hein, madame. Voilà. Mardi soir, plus exactement, vers 8h24. Mon ami et moi, on était en train de boire un rhum l'absinthe chez la Mycène. Quand brutalement, madame, il a été envahi par une douleur brutale sous son bas-ventre qui a coupé sa respiration sec. Madame la secrétaire, le gars d'amour n'est pas dans ma main là alors. Mais j'ai eu la présence d'esprit d'appeler le docteur Zamia, qui lui-même s'est trouvé fortement dépassé par ces événements. Appeler les pompiers qui à leur tour, leurs quatre pattes étaient marrées devant cette situation. Appeler la SAMU, qui l'ont chavoyé à l'hôpital. Alors que moi-même couru vitement à la maison, madame, me mettre un pantalon tergal neuf et un terminal. Pardon? Ah, ben excusez-moi. Hein. Au pas boudin savent tout ça. Ben excusez-moi. Excusez-moi. Hein? Non, aïe. Julia. Oui, madame. Julia qui s'appelle, madame. Oui. Mais madame, depuis tout petit, on l'appelle Julia, hein? Non. C'est pas moi qui Julia. C'est qui Julia? Non, madame, ah, pas moi, Julia, c'est qui, Julia? Au panita? Ou bien, garde dans les carnets, garde qui, non, ni Julia, donc? Hein? Carnet? Justor, Julia d'April, hospitalisé mardi soir vers 9h30. Ah, oui, hein, aux urgences, oui. Ah, deuxième étage, porte 223. D'accord, merci. C'est même pas occupé. C'est ça. Merci, madame. On est des belles tétés, hein. Ah, mais madame, avoir une des belles tétés, encore donner des belles tétés. Ou mettre des coltés pour mon bévoie tété en 2000 belles tétés. Merci, ma petite dame, merci. Madame,
Excusez-moi. Pour aller au deuxième étage, qu'est-ce que je fais? Hein? Ah, je prends l'ascenseur. L'ascenseur. Oui, c'est ça. Je prends l'ascenseur. Je prends l'ascenseur. L'ascenseur. Je prends l'ascenseur. Excusez-moi, madame. Pour prendre l'ascenseur, je monte au deuxième étage. Ah, je tourne à droite. D'accord, je tourne à droite. Merci, ma petite dame. Merci. Julia. Julia. Julia. Julia. Oh, papa. Encore, il est fatigué. Encore, il est fatigué. Même, hein. Oh, oui, pas. Non, si, même, non, non, t'es non, non, j'ai descendu, non. Oh, t'as pas bon, hein. Ah, il peut lever, hein. Ah, non. Oh, monsieur. Faut que non, on a fini. On n'a pas dit au contact. Là, je dis au contact que bœuf pas gros, pas moi, gros bonda, c'est vrai, même. Villa, Villa, c'est Marius. Villa, Villa, c'est Marius. En vain de voir. Ouais. Et quand on fait un homme? Et quand là? Ah, quand on fait ça, quand là, pas bon, même. Ouais. Tiens, bé, tiens, bé, tiens, bé. Ah, ouais, quand là, pas bon. Hein. Oh, oh. Où ça vient? Tout le monde a la couleur, il n'y a qu'à crier mort, ouais. Ah ouais. Mon cher, t'as qu'à faire 3 jours de suite, Gombo qu'a fait l'entour à Kazao. Et où y'a qu'on est, des pauvres chiens qui a pleuré devant Potao. Ou bien Gombo qu'a fait l'entour à Kazao. Ou peut dire à mon qui est mort à Kazao, hein. Ah ouais. T'as pas bon, hein. Ouais. Ah, mon cher Julia, vous avez fait un mauvais rêve, vous, hier soir. Ah, un enfant mauvais, mauvais rêve, même. Ah, mon cher, en rêve, vous qu'à danser, vous qu'à rire. Ah, vous qu'à rire aux éclats. Vous savez, ça pas bon. Ça pas bon, même, hein. Rire. Hein, ça pas bon, ça pas bon. Ça, c'est mortalité. Ah non, Julia, ça pas bon, même, hein. Où y'a payé ma gaya, ouais. Où y'a payé? Ouais. C'est ça, c'est ça, c'est ça. C'est ça. Ah, mon cher Julien, j'ai monté, j'ai descendu en grand l'hôpital là, ça a cherché, ouais. J'ai monté, descendu, monsieur. Ouais, ouais, ouais, ouais. Où t'as avant d'arriver juste là, y'a qu'à mettre mon mot là, la mort. Ouais. Mon cher? Un jeune petit garçon qui a travaillé là, a demandé est-ce qu'il peut avoir passé. Petit garçon a été tellement gentil avec moi, il ouvrait tous ces tiroirs là pendant qu'il était sans table. Non, au tennis, hein? Au tennis, vous partez là. On fait un poco là. Ouais. Ouais, c'est ça, c'est ça, c'est ça. Mon cher, vous savez qu'a fait fouette en bas là, papa. Ouais. Foutre qu'a fait fouette là. Oh. Regardez, si vous voyez une lunette en soi, ils font un petit dans tout là. Dis-moi, on a couvert du pied à la tête, tout. Ah ouais. Ah ouais, c'est pour pas taper pompe-foie, hein. Ah ouais. C'est ça, c'est ça, c'est ça, c'est ça. Ouais. Donc après ça, il prend l'ascenseur là. En pain, mais ça, il a pas l'ascenseur là. En pain, mais ça, même tes cafés chauds dans sa vie là. Chaud. Moum a dans ça. Moum. Mon cher Julia, et comme hier soir, on était mangeant des affaires, tout pas châtain et qui a les arts.
Aïe, non, tiens, lui, là. Oh. Mon tiens, comment t'es fait 26 mon Adam? Mon tiens, lui, là. Là, on va en faire premier, là. T'es une petite femme blanche au fond, à sensé, là. Moi, qui vois tes figues, elle vient de bouger. Regardez, on dit, vous petits là, ça, tu prends deuxième ou mort. Ouais. Mon tiens, là, moi-même, comment pas devenir mort après mon aller confiance en moi, en gardant vite en moi. Ouais, ma débutante m'a dit tant que je vais au deuxième étage. Hein. Ah. Pardon, je suis là. Eh. Il fait du bien. Oh. Mais en bout de temps, j'envoie pour la GA. Et quand on un homme. Là. Ouais. La caille. Ouais, t'as vu là. Attends. Là. Ah. Allô? Allô? Ah, Gombo, c'est où? À côté, je suis là, là. Ah, quoi, y'a pas bon, même. Où y'a été vers ça, ou? Ah, en bas, quoi, que vous faites un chien maintenant, hein? Ouais. Où veut parler, bye? Hein? Où veut dire un petit bonjour? Attends. Je suis là. Gombo veut dire un petit bonjour. Au tamier? Ouais, c'est ça. On dit qu'on t'a tamier? Ouais. Et j'ai là, bandou ça. Non, mais t'es pas d'accord avec vous, hein. Alors, au cas de ménager, côté en moi, là, on va dire moi, hein. On pas d'accord avec vous, hein, j'ai là. Ah non, on pas d'accord, même. Oh. Non, bandou ça. Oh, envoie madame à Oukacha y ménager, ou quoi dire, on va déménager, ou quoi déménager. Regardez, on va arrêter ça, hein. Et on t'a déjà juste oublié ça, hein. Mis des toilettes, madame, on va emporter, bah, toujours, hein. Bah, on va aux lettres, hein. Mis des lettres, hein. Les bau. Attends, retour là. On va faire ça, hein. Ça, là, c'est impôt. Impôt pour payer. Impôt, oui. 250 euros à payer avant le 15. Oui, c'est ça. Oui. Ni dit encore, hein. Ça, là, c'est... Taxe d'habitation. Taxe d'habitation, 150 euros à payer avant le 15. Avant le 15. Ouais. D'accord. Non, faut payer, hein, Julia. Faut payer, hein. Ou bien connaître l'administration, je ne vais pas jouer avec ça, hein. Il n'y a que 26 jours, hein.
Ah, non, note encore. T'as là, c'est d'être madame à pied, quoi, ou? T'as là, c'est... Taxe foncière. Taxe foncière, 100 euros. 100 euros. À payer avant le 15. Ouais, avant le 15. Non, non, Julia, faut payer Bitamouna, hein. Faut payer, hein, faut payer. Non, non, non, non, non, faut payer Bitamouna. Alors, on est dans l'état, hier. Je veux venir ici dans tes yeux. Non, non, non, payez, payez, payez, payez. Regardez, en finale de compte, pour payer à rien. Pour payer à rien, lui-là. Le 15 juin, toujours, pour payer à rien, là, même. Hein? Attends, voici où qu'à voir le 15, vous pouvez payer après. Hein? Non, non, non. Il est

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Pascal Pidibi chante L'amour lac-en-ciel. L'amour. Nek Vaillant.

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be bima to anda jata ando ha iuda. Si tu ne sais pas où tu vas, sache quand même d'où tu viens. To andi anda andan. To anda anda anda tae to andi bo andin. Si tu sais que tu ne sais pas, tu sauras. Mais si tu ne sais pas que tu ne sais pas, tu ne sauras jamais. Et quand tu sais, fais-le savoir. Taturambia wa ya njurnora rumodu goto. Oya boturoto abao ma yurno rumoduma. Ne te baisse jamais pour regarder dans le derrière de quelqu'un. Sinon quelqu'un d'autre se baissera aussi derrière toi pour regarder dans le tien. To awolwani goto salina nan goma. Sirwa nanan monde goto ananani mo afama ko wadi kanko salino nanan goma. Si tu parles à quelqu'un et qu'il ne t'écoute pas, tais-toi. Écoute-le. Peut-être en l'écoutant, tu sauras pourquoi lui, il ne t'écoutait pas. Goto to wi ma modan yellere. Yimo be gite forondu mako nyairi. Si quelqu'un te dit qu'il est capable d'avaler une noix de coco en entier, laisse-le faire, c'est qu'il fait entièrement confiance à son anus.

Reube, Bakafe, Aranol, Belne Bernde, Njartine Bandu, Dirabol, Metine Bernde. Les femmes, c'est exactement comme le café. Au départ, ça excite, après, ça énerve. Mais les hommes, c'est comme les melons. Il faut en avoir tâté plusieurs pour tomber sur les bons. Tawan bondi de didi. Tawadi bondi de wore hei. Amma tawadi de didi betake ginna olbe mure bengartire babombo. Ne sois pas bon deux fois. Une fois, ça suffit. Parce que quand tu es bon une fois, tu es bon et c'est bon. Mais quand tu es bon deux fois, tu deviens bonbon et on te suce. Andugo bellum, bellum. Soyez andugo bellum, bo, bellum. Bienheureux, celui qui connaît et qui vit dans le confort du bien-être et continue à s'en délecter. Bienheureux aussi, celui-là qui continue à mener paisiblement sa vie dans l'ignorance totale du confort du bien-être et de son existence. Bipé Adama en potankal, ben Danwa, ben Boja, ben Balwa, komo jofuo dihar muduma chatape. Tous les êtres humains sont pareils. Blancs, noirs, rouges, jaunes, riches, pauvres, croyants, athées. Il existe quelque part en chacun d'entre nous un petit coin qui sent mauvais. Voilà Kota Potir Gonafata. Narral Buran, il ne sert à rien de se battre. Il vaut mieux convaincre que vaincre, parce que ce qui est convaincu est d'office vaincu, alors que ce qui est vaincu n'est pas convaincu. Quand Dieu a créé, il a d'abord créé les sages, les humains et les cons. Il a pris les sages qu'il a mélangés parmi les sages parmi les humains et les sages parmi les cons. Il a ensuite pris les humains qu'il a mélangés parmi les sages, les humains parmi les humains et les humains parmi les cons. Il a enfin pris les cons qu'il a mélangés parmi les sages, les cons parmi les humains et les cons parmi les cons. Et c'est quand les cons se retrouvent parmi les cons et qu'il leur revient la décision de décider que c'est la catastrophe. À l'époque, quand il y avait deux ou trois cons dans un village, on les extirpait du village pour les confier à un sage afin de s'occuper de leur rééducation. C'est après qu'on les remettait dans la société. Mais aujourd'hui, s'il fallait sortir tous les cons, certaines villes et certains villages se verraient vidés de toutes leurs substances humaines sans qu'on ait réussi à vider tous les cons. Et un con, c'est un con. Il ne reconnaît jamais qu'il est con. Pour lui, c'est l'autre qui est toujours con, c'est son voisin qui est con. Lui, non. Il est tel une bête qui refuse de se reconnaître bête, mais qui ne cesse de paître dans la prairie de la bêtise. Heureusement qu'on le reconnaît toujours à sa tête, parce qu'il a toujours la tête d'un con. Il ne change jamais de tête. Si vous allez quelque part et que vous entendez les gens crier « Oh, le con, il est encore parmi nous », il va nous pourrir la journée. Si vous faites le tour de tout le monde pour repérer ce con en vain, ce n'est pas la peine d'aller le chercher plus loin. Ce n'est pas qu'il n'y a plus de cons cette année que les années dernières, mais c'est parce que les cons de l'année prochaine sont déjà parmi nous.

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1: 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Le limbé rentre partout dans ta vie, hein. 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

0: incroyable, évidemment, que vous venez d'écouter un petit aperçu parce que ce sont nos invités. Et oui, les amis, ce morceau Mimilo, ça vient de d'où ? Ça vient de qui ? Ça vient de Danon Sébastien. Danon Sébastien qui est avec nous, évidemment, ce matin. Bonjour.
1: Bonjour.
0: Ça va ?
1: Ça va, tout doucement, il y a du soleil et le train il est beau, il n'y a pas de problème.
0: Il n'y a pas de problème. Alors Danon, je suis aussi accompagnée dans les studios par ton cousin, José. José, bonjour.
1: José, oui, c'est lui
2: bonjour.
1: Qui s'en
2: occupe. Bonjour à tous les auditeurs, bonjour à tout le monde et puis je suis très content d'être parmi vous ce matin.
0: Alors moi aussi, c'est vraiment une configuration que je n'avais pas encore testée, inédite, quelqu'un dans les studios et quelqu'un au téléphone. Mais on va y arriver messieurs, on est ensemble en tout cas. Je suis très contente de vous accueillir dans l'émission Tikawa, la matinale de la radio Sofaya Altitude. Et vous venez pas les mains vides, vous venez en tout cas avec un CD incroyable qui est sorti, hein, Danon Sébastien, qui est un artiste, un musicien accompli en tout cas, et qui est martiniquais, incroyable. Alors je vous propose messieurs qu'on revienne un petit peu sur le parcours, la genèse, j'ai envie de dire, de cette histoire et de cette expérience que vous nous offrez. Danon, dis-moi, tu m'entends ?
1: Je vous écoute.
0: Hein. Oui. Alors, une question simple pour introduire cette conversation. Comment la musique est-elle arrivée dans votre vie ?
1: Je pense que c'est la musique qui m'a épousé.
0: Oh, waouh !
1: Dirais-je.
0: Oh, c'est une histoire de mariage.
1: Je suis né dans la commune de Sainte-Marie au Mont des Es. Et c'est là que j'ai entendu les Tiraoul, Grivalier, Florent Baratini, toutes ces dans la musique traditionnelle de chez nous.
0: J'adore.
1: Et ça m'a pris comme ça, il y avait un autre qui jouait de la flûte. Et puis voilà, je voulais jouer, puis c'est parti comme ça.
0: Est-ce que vous pouvez nous traduire un petit peu les influences et les inspirations ? Qu'est-ce que Danon écoutait ?
1: Moi oui. J'écoute beaucoup de musique traditionnelle. Ce qui se passe chez nous, c'est ce qui m'intéresse pas. Bon, parce qu'il y a beaucoup d'autres qui écoutent la musique des autres personnes, mais moi, c'est la musique de chez nous qui m'intéresse.
0: Parce qu'il est important pour vous de valoriser aussi ce patrimoine, cette histoire musicale qu'entretient les Antilles.
1: Très, très important. Il faut se féliciter d'abord au lieu de féliciter les autres.
0: Oui, moi je suis d'accord. Alors c'est vrai qu'on met en valeur la musique antillaise, particulièrement aujourd'hui la musique martiniquaise, mais vous avez quand même quitté votre bel archipel pour aller à Paris en 1980, si je ne me trompe pas.
1: Non, à Lyon.
0: À Lyon, oui, ok. Oui, j'ai dit à Paris, je voulais dire en France, mais effectivement à Lyon. Et c'est là au final que va commencer votre carrière. Alors quel était votre objectif à l'époque quand vous avez quitté Fort-aux-France ?
1: Non, j'étais pas venu en tant que musicien, j'étais venu travailler.
0: Ah.
1: Et puis la musique, étant donné qu'il n'y avait rien à Lyon, il n'y avait rien du tout, bon, on s'ennuyait. Alors on a monté une association qui s'appelle l'association Madiana. Et puis après on a débuté comme ça, on a été au Festival Mondial de Folklore, on a été au Festival International de Folklore, et puis ça a continué.
0: Et du coup, est-ce que vous pouvez nous dire que vous nous confirmez que c'est aussi une histoire de rencontre en fait avec les personnes qui font que ça stimule un petit peu le côté créatif quoi.
1: Oui, j'ai rencontré beaucoup de musiciens, des grands musiciens comme Dédé Saint-Prix, Ila Autoc et beaucoup d'autres, Kali et beaucoup d'autres, Charlie Labinsky. Ces gens-là, j'ai rencontré beaucoup de musiciens qui sont devenus mes potes, mes amis.
0: Bah oui, ça se transforme toujours en amitié solide et sincère. Et du coup, oui, vous avez besoin de cette énergie pour nous créer des musiques vraiment traditionnelles.
1: Mais ce sont des gens qui vous montrent quand même parce qu'ils sont là avant. Alors ils vous guident dans ce que vous voulez faire.
0: Je suis complètement d'accord. Alors là, quand même, vous arrivez avec un nouveau projet, un nouvel album en tout cas. Est-ce que vous pouvez nous en parler ?
1: Oui, c'est un album qui a été fait avec Didier Saint-Prix, la participation, parce que c'est lui qui fait tout sur l'album, hein, dans son studio, LPK en Ballary. Didier Saint-Prix, c'est avec lui. Il y avait un qui était Mimilo, c'est un morceau de Didier Saint-Prix et Feu Ila Autoc, qui chantait Plaque Attaque dans le temps, qu'on a bien connu en Martinique. Et puis lui, il est décédé, il n'a pas eu le temps de chanter. Uh-huh. Alors là, on l'a chanté avec Dédé Saint-Prix. Et j'ai quatre morceaux, quatre compositions. Et compositions avec Dédé Saint-Prix, les autres avec Dédé Saint-Prix, voilà.
0: Ok. Ok, ok. Alors, du coup, c'est un album avec 8 morceaux.
1: Oui.
0: Est-ce que parmi les 8 morceaux, alors je sais que pour un artiste c'est compliqué, mais est-ce qu'il y en a un qui vous préférez ?
1: Non.
0: Non.
1: J'aime tout.
0: J'adore, mais ça c'est une vraie réponse. Non mais oui, bah bien sûr. Alors on est aussi en direct avec José, José Cousin, hein, qui accompagne finalement Danon. Alors...
1: C'est lui qui s'en occupe, c'est lui qui gère tout.
0: C'est lui qui gère tout. Alors est-ce qu'on gère ou pas là?
2: Oui, on essaie de gérer, c'est pas toujours évident parce qu'aujourd'hui c'est vrai que les CD ont disparu de la circulation et c'est pas facile d'en vendre parce que même dans les voitures, il n'y a plus de poste de CD.
0: C'est vrai qu'on en voit de moins en moins, ouais.
2: Et ça, c'est une grosse difficulté, mais on essaie de s'en sortir, mm-hmm. sachant que c'est vrai que je suis arrivé sur la Guadeloupe lundi, et que j'ai quelques CD avec moi, et je suis en train de les promotionner.
0: Et ça commence par RSA, j'adore.
2: Ça commence par RSA, effectivement, et c'est vrai que s'il y a des gens qui sont intéressés par le CD n'est pas encore en vente en Guadeloupe. Je suis en train de faire les démarches pour que ça se réalise. Mais par contre, les gens peuvent me contacter au 06 96 25 92 89. Alors 06 96 25 92 09. Et je suis en Guadeloupe jusqu'à vendredi et je reviendrai dans 2 semaines. Parce que je viens aussi en Guadeloupe pour des raisons professionnelles. Hein.
0: Mm-hmm.
2: Alors ce qui fait que ça me permet aussi de toucher un peu à toute la population. Alors mon objectif, c'est que vraiment que... la musique traditionnelle soit bien ancrée.
0: Oui.
2: Et c'est vrai, comme disait Danon tout à l'heure, on a toujours tendance à écouter ceux des autres, alors que nous avons une certaine richesse aux Antilles, que ce soit en Guadeloupe, en Martinique, en Guyane et dans les autres îles de la Caraïbe, et qui n'est pas exploitée. Parce que j'entends des CD, de la musique qui sort et après la musique disparaît parce que les radios non plus ne font pas l'effort de passer régulièrement les morceaux.
0: Mm-hmm.
2: Et c'est vrai que je demande souvent aux radios de... c'est vrai que la musique évolue, c'est tout à fait logique.
0: Oui.
2: Mais il ne faut pas oublier nos racines. Et les racines sont, pour moi, c'est très important. Moi, j'écoute très peu, je ne connais pas les nouveaux chanteurs qui sont sur le marché parce que je suis très traditionnel. Et pour moi, c'est notre racine et nous devons la cultiver, nous devons l'arroser, nous devons la faire pousser et nous devons continuer à faire participer nos jeunes, nos enfants, tous les petits. Il faut les faire connaître cette musique, apprendre à jouer au tambour, apprendre à danser au belay, apprendre toute cette culture qui est très riche chez nous et qui est plus ou moins abandonnée en ce moment. Et c'est vrai que Danon n'a pas précisé, mais j'aurais bien aimé que Danon nous donne les dates dans lesquelles il a participé aux différentes actions qu'il a menées, parce qu'il a été en avant-première sur Admiralty en 2017.
0: Ouais.
2: Et il a aussi participé à des événements assez importants au niveau de la métropole, et que je pense qu'il est l'un des seuls à avoir fait cela.
3: Il est 13h.

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1: Bébé.
2: Oui.
1: 7 kilos.
2: Et maintenant, tu passes combien?
1: 107.
2: Vous voyez ça? Vous voyez comment mon enfant? Tu payes 107 kilos. Tous ces muscles-là qui t'ont à côté, là, il y aura fait pour un sac ciment 50 kilos. Ça veut dire que en disant à où, où j'en ai des muscles. Franchement, on est disqualifié. Tu comprends? Dis maman, arrêtez avec ça. Tu dis à ta maman, là où elle dit qu'on s'accueille beaucoup à Michel Sisson, il ne peut pas voyer un salami. D'accord? Bon. Parce que moi, on va comprendre. Maman, on passe à bon butin. Laisse-moi te dire. Le corps humain a besoin de lipides, de glucides, de l'eau et de l'alcool. À faible quantité. Pourquoi il y a un problème avec l'alcool là? Parce qu'on dit, de l'eau, on dit tout le monde, et là, il va l'alcool, il va caper, il y a un problème. La nyaume, là, c'est juste avant moi. Alors tu dis à ta maman que le corps humain a besoin de tout ça. Comprends? Parce que ça n'est pas ça. Maman, on va avoir soupe toute la journée. Pour me tout régime qui ni maman connaît. Régime pour faire tête à maigri connaît. Régime pour faire tête à maigri connaît. Régime pour s'en mounir un catalogue pour connaître. Conçu le monde fait en série. Chaque monde, j'ai yoyé, il faut que tu sois fier de ce que tu es. C'est simple ça. Parce que ça, maman, on passe. Ce que ta maman ne sait pas, c'est que graisse, ça coûte chien gros. Pourquoi tu dis, allez! Tout ça, en deux semaines, si vous avez 100 kilos, ou j'ai 5 ans. Ça claire. Mais il faut savoir que il coche un crayon. Là, on voit, dire qu'on s'est allé caler, mais il a resté 6 ans pour te attendre. Et il a fait l'entour, vous avez fait l'entour, vous avez monté, vous avez descendu, j'ai oublié, c'est là où mettez. Et bien là, on va vous virer parce que chemin là où tu mettais un vaste oublié, il te dit une vague race. Et là, on va être venu. Il a rassemblé toutes les amis. Il a venu avec parents, famille et alliés. Alors là, on va sortir à 50 kilos, on va monter au moins à 150. Alors dis-moi, moi, arrêtez avec les affaires régime là. Parce que ça va pas faire bien. Et laisse-moi te dire quelque chose. Pourquoi ton papa ne va pas te chercher? Pourquoi c'est toujours ma maman qui a demandé rendez-vous en service? Pourquoi ton papa ne va pas te chercher?
1: Mon père?
2: Oui.
1: Mon père, il est mère.
2: Ah bon? Alors parce que papa ou son mère, il va ni comme une seule fois en manifestation. Donc papa est mère dans quelle commune? Hein?
1: Non, il est maire dans la mer, il a perdu son vie. Mais mère. Les mères. mère.
2: Vaille, vaille, vaille, vaille. Et Dieu quand on passait devant Jésus. Hein? Ton papa est décédé. Et bien ton papa est mort.
1: Il est mouru.
2: De toute manière, c'est pas grave. C'est moi qui voyais chercher, c'est moi qui t'aille chercher. Alors, vas-y et dis à ta maman que j'arrive derrière. Laisse-moi te dire. Laisse-moi te dire. Pas normal. Hmm? Mais pourquoi jamais tu es en sécurité? Pourquoi font un sprint alors? Et bien, marche normal, comme tout le monde. Il voyait beau. Moi, franchement, quand maman a fait un petit ça, quand même, maman a trouvé ça pas normal. Parce que là, on a regardé là. Mais quand on a regardé bien, on va revenir sur l'hôpital, il sorti.
3: Il est 14h.

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0: Il est 16h.
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1: Mesdames, mesdemoiselles et messieurs, bonjour et merci d'avoir choisi notre station Brambran FM pour ce grand journal. Et d'abord, ce terrible incendie au carénage hier soir dans le couloir gauche juste après le petit panneau de stop qui est cassé. Les dégâts matériels sont très importants. La Saint-Domingue a été déclarée pays sinistré. Le dossier de la drogue. À force de faire passer de l'herbe dans son slip, un rasta en manque, arrêté par la police des airs et frontières, a fumé tous les poils de son pubis hier à l'aéroport Paul Caraïbe. Social, le secrétaire général du très réputé SPUTG, ex-STDUTG, a finalement démissionné. Après avoir dirigé le SNCPUT, puis pendant 6 mois le CFDCKTUG, il avait rejoint il y a 2 ans le SAMAX SAG, puis est parti au SCTUDTG. On se souvient que le président de la CCI, Sœur ADD, lui avait proposé de le rejoindre au sein de son organisme, mais il a préféré prendre en main les destinées du SGTODEM, puis du FOCRU-TOM, ex-filiale de l'UFOF. Celui que l'on surnomme le Cumula n'a pas souhaité justifier sa mission ou du moins sa démission, se contentant de déclarer « il ne faut pas prendre toutes les infos au pied de la lettre ». CQFD. Parallèlement, ce matin, nous avons appris que les chercheurs de l'INRA se sont mis en grève. Ils révoquent la baisse de leur budget par le ministre de la Recherche. Nous avons rencontré le représentant du syndicat SC2P. PR, entendez par là le syndicat des chercheurs payés pour chercher. Écoutons-le. Voilà, nous avons un petit problème technique. Nous allons tout de suite écouter le représentant de ce syndicat qui nous avons rencontré hier sur les lieux de l'IDRA. Tout de suite, nous allons l'écouter. Voilà, donc je vous disais que nous allons l'écouter, ce n'est qu'un petit problème de bande qui ne veut pas peut-être bander, mais je dirais que nous allons essayer de... Nous l'écoutons.
2: Je crois que l'État s'est fou de nous, Il nous retire déjà tous nos avantages, hein, mais misé l'État là ça. Il a licencié 2 de nos collègues. Donc nous avons 4 revendications. Premièrement, que nos 2 collègues reprennent leur travail. Deuxièmement, que nos 2 collègues réintègrent leur travail. Troisièmement, hein, que nos 2 collègues retravaillent avec nous. Et surtout, le quatrième qui est très important, attendez, hein, que nos 2 collègues ne soient plus licenciés. Donc, si d'ici 48 heures, Monsieur l'État Lassa, hein, ne s'est pas organisé, nous mettons nos menaces à exécution.
1: Voilà, de sources officieuses, nous avons appris qu'en guise de protestation, les chercheurs de l'INRA menacent de trouver affaire à suivre. Donc, Hans Bertrand, cette petite info qui nous est arrivée par téléphone, la police a mis 4 sabots à un cheval mal garé dimanche après-midi devant l'hippodrome de Saint-Jacques. Se sachant en faute, le propriétaire Georges Luce n'a pas fait de réclamation. Panique ce matin à Orly-Ouest. Un jeune terroriste iranien s'est fait prendre à son tour en otage par les 118 passagers du vol 242 de la compagnie aérienne iranienne Wat-Yudoubum. Ce preneur d'otage, qui n'était pas à son premier coup, surpuissamment armé de 3 grenades, de 2 pommes cannelle et d'une pomme calebasse, ses munitions, a-t-il déclaré, c'est pour alimenter son nouveau Jespom arbalète à bande rouge. Il a été recueilli par les autorités compétentes, mais a décidé de porter plainte à son tour auprès du SPOI, du SPOIT, syndicat des preneurs d'otages international, pour concurrence déloyale. Littérature, Ernest Pépin publiera très bientôt, même incessamment sous peu, le nouveau roman intitulé « Citron et Orange » aux éditions de la Gaume. « Citron et Orange » est un roman autobiographique au sein duquel l'auteur relate son sommier qui s'est cassé très récemment. Pour ne pas être surnommé Ernest Pépin le Bref, là c'est quelqu'un qui essaie de nous joindre en direct sur Brambran FM, le journal n'est pas terminé. Pour ne pas être surnommé Ernest Pépin le Bref, l'écrivain s'est pas pressé pour écrire Citron et Orange. L'auteur a d'ailleurs déclaré que citron et orange permettraient de goûter au jus de mûre réflexion sur l'amertume de la vie. Citron et orange d'Ernest Pépin, un roman acidulé aux éditions de la Gouma. Voilà, c'est la fin du... Ah non, on m'emmène, c'est peut-être pour ça que le téléphone a résonné, on m'emmène une dernière minute. On nous annonce en ce moment même, donc c'est une exclusivité totale pour Brabrand FM, on nous annonce en ce moment même qu'il y a eu un terrible tremblement de terre tout à l'heure là sur la Lune. Pour l'heure, nous n'avons pas encore les bilans, donc restez à l'écoute pour savoir le tout. Donc actuellement, il y a eu un gros tremblement de terre sur la Lune. Restez branchés sur Brabrand FM pour avoir un maximum d'infos à ce sujet. Brabrand FM, il est... On m'entend moins. Il est l'heure qu'il est. À très bientôt. Voilà, c'est la fin de ce journal. Nous vous remercions de nous faire confiance pour avoir les infos qu'il faut sur ce journal de Brabrand FM. Merci de nous avoir écoutés et à la prochaine édition. Ouais, mais le téléphone n'a sonné, on peut faire attention, les hommes. Pardon, journal. Oh, Nicolas, ah, pardon, vous nous avez pas entendu, chers auditeurs.
3: Mais Titi va avoir un bon blague là, la fait. Connant. Tu vois, il est
4: à la poison, hein?
3: À la poison, il est beau.
4: Ouais.
3: Alors, vous-même, après, on va passer dans la deuxième époque de blague.
4: Ouais.
3: Mais avant, continuer alors. Ça, c'est pour ces mondes qui tout, tout qui caressent en Guadeloupe là, tout qui caressent Dominique là, c'est mon sept Licia. Tout est en Martinique là. Et bien, ça, ça va rappeler les autres radios qui arrivent à entendre votre bon blague.
4: Ah, ouais, y'a
3: beau. Y'a beau, y'a beau.
4: Y'a beau changer ça.
3: Ouais, on peut dire ça.
4: Actuellement, je vais vous faire un pistache.
3: Je vais vous faire un pistache, alors arrêtez le micro à bord, papa.
4: Merci. Alors, encore mal, il a fait dire que double, BMW est arrivé, la compagnie. Alors, je suis tellement content. Il a cherché Madame Lee, pour Madame Lee aller, puis la compagnie cherchait l'auto. Hein. Alors, il allait prendre bombe l'essence, il prenait l'essence, et puis il partit la compagnie. Là, il est la compagnie, il prend l'auto, il est arrivé la commission. Là, il est la commission. Tenez un grand fil l'auto là et péage à envers. Alors ça, monsieur fait, là, il voit véritablement c'est l'auto, pas pressé pour démarrer devant. Monsieur resté, il commençait à dire bip bip bip bip bip bip bip bip bip bip bip bip bip bip bip. La jeune police là, était en coin de l'arrière, rangé, casse-lui en les yeux. Et puis il vient pour le monsieur, il restait et dit monsieur. Alors, vous blaguez au volant, mettez l'auto et criez policier, monsieur. Et le policier a dit, vous foutez de ma gueule. Et dit, je ne peux pas vous foutre de votre gueule. Vous m'avez appelé monsieur, vous avez appelé monsieur aussi. Alors il a dit comme ça, il a dit, mettez l'auto. Vous ne savez pas que c'est interdit de klaxonner comme ça dans la ville. Alors il a dit, mais monsieur l'agent, c'est monsieur à devant moi là, il n'y a pas pressé pour ça démarrer. Alors m'obligé de klaxonner comme ça. Alors, madame, monsieur qui était côté, et quand l'agent de police a dit, savez-vous bien que c'est interdit de klaxonner comme ça dans la rue, hein? Alors, il ne faut pas que ça vous arrive encore, hein? Alors, madame, là, c'est dit, l'agent de police là,
5: monsieur l'agent, mon mari n'a pas klaxonné, mon mari.
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1: Secrétaire. Secrétaire. Secrétaire.
2: Monsieur le maire.
1: Alors, où est ma chaise?
2: Tout de suite, monsieur le maire.
1: Bon, voilà, merci. Et n'oubliez pas de me porter mon calepin.
2: Bien, monsieur le maire.
1: Oui. Et puis, donnez-moi le numéro de téléphone de monsieur Antoine.
2: 84-05-25.
1: Oui, merci.
2: Ce sera tout, monsieur le maire?
1: Je veux le croire, hein.
2: Monsieur le maire, il y a monsieur Abou Zioul qui demande à vous voir, là.
1: Mais je n'ai pas rendez-vous avec ce monsieur, hein. Laisse-moi regarder ça.
3: C'est dame bonjour.
1: Ah, il est déjà là. Et entrez, monsieur.
3: Et c'est bien ici à l'Omeria.
1: Oui.
3: Bien. Eh bien, monsieur Lumet, maman vini pour maman mando papier à pour m'emporter la sécurité enfin où ça. C'est pour moi tout toucher en affaires à location de l'homme seul au foyer.
1: Ah, monsieur, frappez à la porte de gauche.
3: Mais maman, j'ai allé à la porte de gauche, je dis moi à droite.
1: Eh bien, allez à droite.
3: Mais maman, allez à droite, moi, c'est caca cabinet à qui là. Alors, si c'est un djendien ou caca, ou pas caca, mais si c'est un djendien ou caca, café, mais,
1: monsieur, qu'est-ce qui vous arrive? D'ailleurs, je vous ai déjà dit que je vous ne sers pas à ce bureau-là.
3: Et,
1: vous me faites perdre tout mon temps.
3: Et, comment est-ce?
1: Vous bégayez trop.
3: Alors, où trouvez maman qui a bégayé?
1: Oui.
3: Ça, c'est des bagailles pour faire bégayer alors.
1: Et puis, d'ailleurs, monsieur, montez.
3: Mais, moi, j'ai monté, je dis, mais descendre.
1: Et puis, descendez.
3: Mais, toute manière, pour me rentrer dans la mairie, il faudrait me passer par le rez-de-chaussée.
1: Et qu'est-ce que vous a dit au rez-de-chaussée? Au rez-de-chaussée, me faites dire des bêtises.
3: Mais, mais si vous voulez me Et puis, il bien dit, ouais, c'est lui pour ouais, puisque c'est lui qui picouillon.
1: Quoi? Qu'est-ce que vous avez dit?
3: Mais c'est ça, il dit, maman, qu'a trouvé, il faut foutre raison.
1: Monsieur, sortez!
3: Maman, pas qu'à sortir sur tout le temps, ou pas bon, mais papier, moi.
1: Pas de papier!
3: Et puis, manquez donc un petit bagage, ou c'est un espèce de petit polisson.
1: Crétin!
3: Vous voyou!
1: Populaire!
3: Chien!
1: Idiot!
3: Et puis, manquez donc un bagage, pas mettre lumière en quartier ou que ouais la tienne mais c'est pas faire énervé hein.
1: Faites sortir cet homme.
4: Sortez, la porte est à droite.
3: Ouais, viré.
0: Chalviron.

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1: Pour être, comme on le dit au début, lorsque vous voyez un monde, on va dire bonjour, on va répondre, on n'entre pas comme ça chez les gens. Pour entrer en Martinique, il faut bien être accueilli, et c'est notre conteur martiniquais qui accueille les autres conteurs, mesdames, messieurs, Élie Pennant.
2: Messieurs et dames, bien bonsoir, la compagnie.
3: Messieurs et dames, bien bonsoir.
2: Ma patrie, la m'arrivée.
3: Messieurs et dames, bien bonsoir.
2: Bien bonsoir, m'a dit bonsoir.
3: Messieurs et dames, bien bonsoir.
2: Bien oui. Est-ce que la boule d'or? Mesdames, messieurs, si la boule de l'or pas arrivée, vous portant la plus belle, la plus jolie histoire qui s'est passée devant ma porte à 4h du matin. C'était hier soir en présence de mon absence, j'étais assis sur une chaise sans patte lorsque j'ai entendu un bruit. Je suis monté au poignet. Je suis descendu à la cave. Je regardais dans le trou de ma série au boucher. Et puis pas des points blancs dans la tête au pied qui dévoient un cadavre vivant. Devant cette vision, j'étais si bouleversé que j'ai pris mes jambes à mon cou. Pour pouvoir si vite que je m'étais dépassé la vie qui était partie 3 semaines plus tôt. Mesdames, messieurs, en ce temps-là, il y avait une petite ville, et dans cette petite ville, il y avait une grande plantation, et dans cette grande plantation, il y avait une petite couille nègre, et dans cette petite couille nègre, il y avait une petite case encore plus misérable que les autres, et dans cette petite case encore plus misérable que les autres, il y avait une femme. Mesdames, messieurs, cette femme, maintenant qu'elle n'était plus du tout dans sa petite case encore plus misérable que les autres, qu'elle était bestiale en train de ramasser des bouts de canne à sucre qu'elle mettait par paquet de 11 bouts pour en faire des piles de 24 paquets, et c'est à peine si elle se faisait piquer ou balafrer le corps. Et c'est maintenant qu'elle n'avait plus son armure d'amarose de canne, à cause de l'homme qui venait de se jeter sur elle avec une brutalité de bête en route, qu'elle commençait à se faire piquer et balafrer le corps pendant que l'homme la faisait rouler sur la paille chaude en chantant les c'était en nom. Qui pas jamais aimait femme, en jouit monté en jardin. Il fait qu'à sentir quoi il choule et avec oui manger. En femme, il est roulé, l'asparouet de femme. Il mettait l'y coucher, même comme ça, soleil trop chaud. Et puis comme ça, soleil trop chaud. Ou qu'à songer l'année passée. Où t'es joué, maman, moi, en état là, madame, là, c'est belle-mère. Et si tu me veux, donne-moi des 25 francs. Si tu me veux, donne-moi des 25 francs. L'amour, c'est l'amour. Tifea, c'est tifea. Avant de tomber, ni longtemps pour qu'en faire. Dans ce temps-là, il y avait une petite ville, dans cette petite ville, il y avait une grande plantation, dans cette grande plantation, il y avait une petite. Dans cette petite couille nègre, il y avait une petite case encore plus misérable que les autres. Et dans cette petite case, il y avait une femme qui ne mit que 3 jours pour avoir un fils. Ce qui n'est non à personne, car c'était de coutume dans ce quartier. Patate ça! S'écria le jeune garçon à peine vu qu'il sortit du ventre de sa mère. Et comme c'était l'après-midi, il partit tout de suite jouer avec les autres enfants du voisinage. Quoi qu'il n'avait à l'époque que quelques secondes, il parlait comme un homme et ressemblait à un vieillard, car c'est toujours comme ça dans les quartiers de misère, où la souffrance signe de sa marque est délébile tous les visages, sans même prendre le temps d'attendre le nombre des années. Et après avoir fait le tour de la plantation, ce jeune homme qui n'avait à l'époque qu'une demi-heure de temps revint à la maison et dit à sa mère, « Maman, je sais que tu as prévu de me crier Thiobert. » Je sais que tu as prévu de me crier Carnot, mais je veux que tu m'appelles Tim Robert, dit-il, en souvenir de l'amiral Robert. Ainsi dit-il, à chaque fois qu'on va me crier, je vais songer à tout ce que cet amiral de malheur a fait subir aux gens de Paris. Mesdames, messieurs, ma mère me fit pour la réponse, jeune homme, lorsque tu seras responsable des 4 poteaux de ta case, tu pourras te faire crier comme tu voudras, tu pourras même te faire crier n'a plus que nous aurons si tu le désires. Mais pour l'instant, c'est moi qui décide pour toi et j'ai décidé de te crier quart d'heure. Et c'est comme ça que je suis entré dans la vie, avec sur la tête ce prénom lourd comme un rail de chemin de fer, quart d'heure.
1: Et le prénom de la Martinique.

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0: Fabrice. Ai, maman.
1: Fabrice, lève un couche la tonne pour aller voir l'école là, nous, lève.
2: Il n'y a pas l'école.
1: À qui j'ai banni l'école là, non?
2: Et le maîtresse malodin.
1: Maîtresse t'as malodin, Fabrice.
2: Où c'était? Oui, laisse-moi dormir.
1: Binoso là, Bino. Binoso là, t'es mal. J'ai déjà dit, maman, il n'y a pas l'école, sont là.
2: Fabrice, quand regarde en bas finette là, sacré petit malin qui ouille, ou quand tu m'as pas mis l'école à présent, quand crier, bim, Bino, quand crier là. Bino, t'es bien, sorti ici, non, allez.
1: Monsieur, t'es mal. Tu es couillon, t'es mal. Je te dis de ne pas m'appeler. J'ai déjà dit à maman qu'il n'y a pas classe, tu m'appelles.
3: Mais t'es mal, comment je pouvais savoir? Aujourd'hui, on apprend à parler anglais à l'école, hein?
1: Quelle affaire anglais? Ça, ça me regarde dans tes affaires anglais. Moi, je sais parler anglais.
3: Moi aussi?
1: Tu sais parler anglais? Eh bien, dis-moi comment on dit j'ai fait en anglais.
3: Je te dis, hein? Eti.
1: Pas vrai, c'est Eti. Je t'ai gagné.
3: Bon, et toi? Fabrice, dis-moi comment on dit... Attends, si tu es fort en anglais, dis-moi comment on dit bonjour.
1: Je t'ai dit, hein? Adette et idée, il nous voit faire sa coublée, si huit qui lit, qu'elle est qu'elle est brûlée.
3: Maman, Fabrice, tu es fort. Pouh, monsieur, tu es fort, tu mal.
1: Bon, et moi? Je te dis comment on dit bonsoir, hein?
3: Eh bien, dis-moi. Good fun, dang, bon honey.
1: Maman, Fabrice, tu es fort aussi, même. Bon, Bruno, tais-toi, nous sommes arrivés à l'école, tais-toi. Bonjour mes enfants, bonjour maîtresse. Un peu de monde à la fin, voyons, oh. On vient tout juste d'arriver. Vous savez, aujourd'hui, nous avons une leçon de récitation et il y a la visite médicale. Oui, madame.
4: Vous savez, monsieur le directeur viendra tout à l'heure pour vous faire une visite médicale.
1: Chut, le voilà, silence.
4: Bonjour les enfants.
1: Bonjour monsieur le directeur, bonjour monsieur le directeur.
4: Bonjour, pas tout le monde à la fin, voyons.
1: Allez, trois, tu récites. Moi, j'ai pas envie, monsieur le directeur. Faites-y Fabrice réciter avant.
4: Lequel, là?
1: C'est lui, là-bas.
4: Allez, Fabrice, approche.
1: Moi? Toujours moi.
4: Allez. Mais qu'est-ce qu'il a, ton ventre, Fabrice? Il est tout gros.
1: Moi?
4: Alors, bien sûr, Fabrice. Je crois que tu as des vers.
1: J'ai des vers, monsieur le directeur. Pas vrai. Et toi, tu as des tébales?
4: Et dis donc, Fabrice, tu me respectes, oui ou non? Et puis, occupe-toi de tes oignons.
1: Occupe-moi de mes oignons? Eh bien, toi, occupe-toi de ta laille et de ton gilet.
4: Dis donc, tu me respectes, Bruno. Allez, cette récitation, elle vient, Fabrice.
1: Et je récite.
4: Allez, vas-y.
1: Mais je récite en anglais.
4: Allez, vas-y, je te dis.
1: Bon, je commence, monsieur le directeur.
4: Vas-y, tonnerre, vas-y.
1: Bon. 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

0: Il est minuit.
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0: boîte. Pour le manège, parce qu'il fait comme des bling bling. C'est normal, c'est le marché pour vous. Mais, comme il y a des processus pour des jeunesses, comment on peut pas te longtemps?
1: Moi, je suis d'accord avec toi. Il ne faut pas être tellement riche, mon cher. Il ne faut pas être tellement
0: riche. C'est la classe.
1: Moi, je ne peux pas parler

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Allez voir Charlotte, un messie. Allez voir docteur. Quand ça arrive, un homme. Il comprend que c'est ton docteur. Docteur, qu'on va faire là? À bas de

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1: Joseph pas jamais dansé et pour une petite fille comme ça. C'est toujours fille qui comme ça. Je ne sais pas pourquoi. Si c'est méchanceté le gagné. Mais c'est toujours comme ça, même capable de danser. Jazz là, même qu'à frapper, mon cher. Galba Joseph, hein. Regardez ça bien, mon cher.

0: vamos, de ganas, de ganas, de tajada, de tren, ¿no? ¡Ganó!
1: ¡Bonjour, monsieur! ¡Bonjour! ¡Bonjour,
0: Si Joseph, il y a des difficultés là, là, si Joseph. Il dit, mais non, mon cher. Oh, oh.
2: La donne pour moi. C'est la donne pour moi. La donne pour moi. C'est la donne pour moi. La donne pour moi.
0: Mais si il y a même, il y a des difficultés par le tourner vite. Joseph, il y a même moi. Joseph, il gagne des difficultés, c'est pas capable de tirer encore. C'est pas pour Joseph, non?
2: Je garde le silence, où je vais.
0: Mon cher, laisse finir danser. Il y a même des gagnants de difficultés, mon cher. Ou t'es capable de penser que si dans l'escalier, il y a des sons, il levait le pied et déposer. Il levait l'autre là, il déposait. Et puis il va.

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0: bébé.
1: Oui.
0: 7 kilos.
1: Et maintenant, tu passes combien?
0: 107.
1: Vous voyez ça? Vous voyez comment mon grand-père? Tu payes 107 kilos. Tous ces muscles-là qui t'ont à côté, là, il y aura fait pour un sac ciment 50 kilos. Ça veut dire que en disant à où, où j'ai mis deux muscles. Forcément, on est disqualifié. Tu comprends? Dis maman, arrêtez avec ça. Tu dis à ta maman, là où elle dit qu'on s'accueille beaucoup à mi-saucisson, il ne peut pas voir un salami. D'accord? Bon. Parce que moi, on va comprendre. Maman, on passe à bon butin. Laisse-moi te dire. Le corps humain a besoin de lipides, de glucides, de l'eau et de l'alcool. À faible quantité. Pourquoi il y a un problème avec l'alcool là? Parce qu'on dit, de l'eau, on dit tout le monde, et là, il va à l'alcool, il va caper, il y a un problème. Là, c'est ça qu'on va manger. Alors tu dis à ta maman que le corps humain a besoin de tout ça. Comprends? Parce que ça n'est pas ça. Maman, on va avoir soupe toute la journée. Pour me tout régime qui ni maman connaît. Régime pour faire tête à un maigri qu'on est. Régime pour faire tête à un maigri qu'on est. Régime pour s'en mounir un catalogue pour qu'on est. Conçu le monde fait en série. Chaque monde, j'ai yoyé, il faut que tu sois fier de ce que tu es. C'est simple ça. Parce que ça, maman, on passe. Ce que ta maman ne sait pas, c'est que graisse, ça coûte chien gros. Pourquoi tu dis, allez, casse, casse. Il n'est pas parti. En deux semaines, si vous avez 100 kilos, ou j'ai 5 ans. Ça claire. Mais il faut savoir que il coche un créole. Là, on voit, on dit qu'on s'est allé caler, mais il a resté 6 ans pour te attendre. Et il a fait l'entour, vous avez fait l'entour, vous avez monté, vous avez descendu, vous avez oublié, c'est là où mettez. Et bien là, on va vous virer parce que chimène là où tu mettais un restant oublié, il te dit une vague à ça. Et là, on va être venu. Il a rassemblé toutes les amis. Il a dit qu'il y avait parents, famille et alliés. Alors là, on va sortir à 50 kilos, on va monter au moins 150. Alors dis-moi, moi, arrêtez avec les affaires, régime là, le cabaret là. Parce que ça n'a pas à faire bien. Et laisse-moi te dire quelque chose. Pourquoi ton papa ne va pas te chercher? Pourquoi c'est toujours ma maman qui a demandé rendez-vous en service? Pourquoi ton papa ne va pas te chercher?
0: Mon père?
1: Oui.
0: Mon père, il est maire.
1: Ah bon? Alors parce que papa ou son mère, il va ni dormir sur une manifestation. Ton papa est maire dans quelle commune?
0: Hein? Non, il est maire, il est maire. Il est maire dans la mer, il a perdu son vie. Mais maire. Il est mort.
1: Merde. Bye, bye, bye, bye. et dire quand on passait devant Jésus. Ton papa est décédé. Eh bien, ton papa est mort.
0: Il est mouru.
1: Voilà. Mais de toute manière, c'est pas grave. C'est moi qui voyais ça, c'est moi qui t'ai cherché. Alors, vas-y et dis à ta maman que j'arrive derrière. Laisse-moi te dire. Laisse-moi te dire. Pas normal. Hmm? Mais pourquoi jamais tu es en sécurité? Pourquoi ils font un sprint alors? Eh bien, marche normalement, comme tout le monde. Il voyait beau. Moi, franchement, tellement manque à son petit ça quand même, manque à trouver ça pas normal. Parce que là, on a des filles là. Mais on monte à regarder bien, on va revenir sur l'hôpital, il sorti. Va,